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à samedi soir sur l'Africa, sur l'Africana Radio. Oui, oui, oui. La samedi soir. Bonsoir tout le monde. Je suis Monsieur Dia. Je suis la DJ pour la nuit. C'est la samedi soir. Vous êtes assez, hein?

Güey, se la sobradisco, se la africana radio, güey. Je suis la DJ pour moi, pour ce soir, It's quarter after 10 on the Power Station Africa. Mes French n'y a pas de me dire baguette. Oui, c'est la samedi soir pour vous, Oui, nous sommes dansés. Oui, c'est ça. Oh là là!